0: 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Il est 3h.
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0: Eh ouais, Radio Campus Paris pour l'émission Les Yeux Fermés, numéro 99. 99, eh oui, oh, ça passe super vite. Et donc, bah, pour la 99e, j'ai toujours les mêmes acolytes, j'ai toujours la même équipe, souriante, dynamique, intelligente. Donc, le premier que je salue, c'est Camille. Salut Camille.
1: Salut PH, salut tout le monde.
0: Comment vas-tu?
1: Ça va et toi?
0: Comment ça se passe la technique aujourd'hui?
1: Bah, un peu stressé avec tous les changements là, mais bon, je fais au mieux quoi.
0: Ça va, tu t'en sors?
1: Ouais, pour l'instant ça va.
0: On va essayer de pas se noyer.
1: Ouais, on va essayer. Ouais.
0: Hein, parce qu'on a quand même du monde sur le bateau avec nous, donc voilà, on va ramer. Alors aujourd'hui, amis auditeurs, on rame un peu au niveau de la technique, mais on se débrouille. On a un couteau suisse, donc on sait comment gérer le truc. Autour de la table de l'émission Les Yeux Fermés 99... Eh ben, j'ai Dorure surplombée. Salut Dorure.
2: Bonjour, bonjour à toutes et à tous.
0: Comment
2: tu vas?
0: Un
2: plaisir
0: bien
2: d'être parmi vous.
0: Ça fait plaisir?
2: Ouais, ça va.
0: Pourquoi ça fait plaisir?
2: Bah parce que j'attendais, comme tous les mois, cet instant, ce moment.
0: Alors, t'attends cet instant parce que du coup, toi, tu vas nous parler, tu as une chronique. Ta chronique s'appelle comment?
2: La plénitude de l'art.
0: D'accord. Et lors de ta chronique, quel artiste, si c'est un artiste, de qui tu vas nous parler?
2: Oui, ce sont deux artistes, donc Lina et Marco Mesquida.
0: D'accord. Ils font quoi exactement?
2: Eux, ils font de la musique. Et donc Lina, elle est chanteuse, elle écrit des textes, elle compose, elle joue du clavier aussi. Et Marco Mesquida, lui, il est pianiste, notamment.
0: D'accord. Et le style de musique?
2: C'est du fado.
0: Ah ben voilà, ça c'est voilà. Faut le dire. Du fado. Donc on va découvrir le fado avec les deux artistes que tu as choisis.
2: Exactement.
0: Très bien. Et donc je continue mon petit tour de table. Je vois Sophia qui me montre des photos. Sophia, c'est notre invitée que vous écouterez peut-être en deuxième partie, parce qu'en première partie, j'attends mon invité qui n'est toujours pas là. Donc Sophia, on se verra tout à l'heure. Je fais mon petit tour de plateau, je continue. Je vois mon homme habillé en bleu tel un Marseillais.
3: Oh.
0: Comment vas-tu,
3: JDBelio? Ça attaque direct. Donc
0: mais ça attaque rien du tout, tu es Marseillais, il me semble.
3: Oui, mais il ne faut pas le... Oui.
0: Bon, en tout cas, habillé de bleu comme la couleur du ciel, voilà. Comment vas-tu?
3: Ça va et toi?
0: Bah bien, bien, bien, bien. On te retrouve pareil sur ta chronique habituelle?
3: Ouais, aujourd'hui c'est une chronique un peu, on va dire, ouais, un peu spéciale pour moi. Donc ouais, c'est cool.
0: Pourquoi un peu spéciale?
3: Non, vu que j'ai parlé un peu de ma folie, comme j'ai dit hors antenne, de ma folie...
0: Ta folie douce?
3: Douce, voilà. De ma plume à qui je donne un prénom, donc c'est un peu, voilà.
0: Donc ce sera à découvrir tout à l'heure. Là, on garde un peu le suspense. Alors pour le suspense, bah, y en a pas, on continue, on retrouve toujours les mêmes. Vous l'entendez rire, vous l'entendez sourire,
3: oui.
0: Il se prépare, il a la bouche tout près du micro, et il rigole, et ça c'est Solo Perse. Comment vas-tu Solo?
4: Ça va, très bien toi.
0: Toi, t'es prêt là pour ta chronique?
4: Oui, tu vas prendre des coudres. Hein.
0: Alors moi, j'ai mon invité que je vois en bas qui me met, je n'arrive pas à ouvrir la porte. Donc, est-ce que l'un d'entre vous, c'est-à-dire par exemple JDBelio, parce que je parle avec Solo, est-ce que JDBelio, tu peux aller ouvrir la porte à notre invité, Noémie? Eh bien Noémie, elle est là, elle a poussé la porte. Et donc elle arrive. Solo Perse, comment vas-tu?
4: Bah, ça va, très bien, la pêche. Hein.
0: Un petit texte, une petite chronique aujourd'hui.
4: Oui,
0: Noémie, viens t'asseoir, installe-toi.
4: Que j'ai grabouillé tout à l'heure, là.
0: Grabouillé?
4: Oui, oh, tu sais, hein, c'est les artistes qui sont comme ça, tac.
0: Et dans le gribouillis, tu vas nous parler de quoi?
4: De la politique de l'autruche, ce qui... Vous verrez, vous connaissez l'expression.
0: La politique de l'autruche. Ouais, alors, la politique de l'autruche, c'est quoi? C'est celui, en fait, qui se cache et
4: qui se voit de la face,
0: qui évite,
4: quoi, exactement, qui évite de parler
0: moi,
4: des
0: perso,
4: sujets.
0: Moi, j'en
4: quoi.
0: Connais pas. Tu t'en connais, toi, des mecs qui font la politique de l'autruche?
3: De fou, j'en connais.
0: Il y en a beaucoup.
3: J'en connais un, je peux balancer son prénom ou pas?
0: Non, on ne dira pas.
3: Ça commence par un A. Voilà.
0: Pas à l'antenne, pas ce genre de choses. Bon, ben, je continue mon petit tour de table. Elle est arrivée.
5: Ouais, je suis désolée.
0: Elle est avec nous. Mais t'es dans le timing parce que je viens de faire le petit tour de table.
5: Non, j'étais bloquée à la porte.
0: Ah oui, et en plus, là, je viens de voir ton message et je demandais à un de mes copains d'aller t'ouvrir à la porte. Mais au final, bah, tu es bien avec nous.
5: Ouais.
0: Donc, c'est Noémie Ochoa.
5: Ouais, NMCH.
0: Merci beaucoup. Voilà. Merci d'avoir pris le temps de pousser la porte et puis de te retrouver avec nous sur le plateau de Radio Campus Paris. On va parler un petit peu de musique. On va parler de toi qui est compositeur,
5: voilà.
0: Qui est pianiste.
5: Ouais.
0: Et puis, bah, qui projette des événements, là. Il y en a plein,
5: ouais,
0: là, qui
5: s'annoncent. Il y a beaucoup d'événements, ouais, tout à fait.
0: Hein,
5: ouais.
0: Donc, on va découvrir ça tout à l'heure en direct. Donc, c'est bien l'émission 99. Vous êtes bien sur Radio Campus Paris, les yeux fermés. Et puis, bah, on se met un petit bout de jingle et on commence directement notre interview avec Noémie Ochoa.

0: Ah, le stress. Mais le samedi, il n'y a pas de stress. Alors, tu sais, Noémie, moi, je vais t'expliquer un truc avant que tu arrives.
1: Ouais.
0: Nous aussi, on était dans le stress.
1: Ah oui.
0: Parce que aujourd'hui, on bricole un petit peu avec la radio.
1: Ok.
0: On est quand même sur notre direct. Ouais. Mais il y a plein de trucs qui ne marchent pas. C'est un casse-tête.
1: Ah oui.
0: Et donc, je vois que toi, pareil, ça, c'était les transports peut-être qui.
1: Bah oui, ça n'avançait pas. Et puis, ça s'arrêtait pendant super longtemps à chaque arrêt. Et j'étais là, mais je ne vais pas arriver.
0: Alors, tu viens d'où ? T'es parti d'où ?
1: J'étais à Saint-Denis.
0: Saint-Denis. Voilà.
1: Enfin, c'est pas Saint-Denis, c'est Front Populaire, la plaine de Saint-Denis.
0: Quand ça marche bien, ça veut dire que, allez, en.
1: Non, 40 minutes.
0: 40 minutes,
1: c'est
0: bouclé.
1: Non, j'aurais dû arriver à 17h45, normalement.
0: Et donc, Noémie, compositeur et pianiste, quand t'es dans les transports et que t'arrives à la bourre à un rendez-vous, comment tu gères ?
1: Eh bien, je me dis que tout va bien se passer.
0: C'est ça. Ça ne change rien, en fait.
1: Non, je ne peux rien faire de plus.
0: C'est ça. On est pris en otage.
1: Exactement.
0: Et puis, voilà, on se laisse porter. Tu vas nous parler de musique. On s'est vu déjà à Radio Campus Paris.
1: Oui, c'était il y a combien de temps ? Peut-être un an ?
0: Dorure ?
1: Ou deux ans ?
0: L'attaché de presse.
2: C'était, je dirais, l'année dernière.
1: Ouais,
0: c'est ça. Il y a une petite année, en fait. Et moi, la question, c'est justement l'espace d'un an.
1: Il s'est passé énormément de choses.
0: Ouais. C'est vrai ?
1: Ouais. C'était un peu fou, même. Donc, qu'est-ce qui s'est passé ? J'ai beaucoup composé. Et puis, mon talent a été remarqué. Donc, ça fait du bien. Et donc, aujourd'hui, je travaille avec un chef d'orchestre qui s'appelle Jean-Pierre Schmitt, qui a fondé avec Javier Oviedo le Classical Sax Project. Alors, ce que c'est vraiment, c'est en fait, normalement, le saxophone, ça joue du jazz. Il n'existait pas au moment de la musique classique. Et puis, Javier Oviedo, lui, il joue la musique classique au saxophone. Donc, ça donne une nouvelle couleur. Donc voilà, Jean-Sébastien Bach, c'est assez particulier, on va dire.
0: Donc là, en fait, le mariage de d'autres artistes qui viennent t'accompagner dans ta musique.
1: Ils sont new-yorkais. Et donc moi, j'ai composé une pièce d'envergure qui s'appelle Balbec, qui est sur un thème de Férouz. Donc Férouz, qui était une immense... qui est toujours, elle est pas décédée, une immense chanteuse libanaise. Qui justement aussi rassemblait les peuples entre eux. Elle avait cette force-là, donc c'est assez incroyable. Et sa musique, elle, déjà, elle est particulière parce que c'était son frère et son mari qui composaient pour elle. Et ils avaient déjà fait un mélange entre la musique arabe et la musique occidentale.
0: Donc il y a un pont déjà qui s'était dressé.
1: Ouais, un énorme pont et qui a extrêmement bien marché. Et donc Jean-Pierre Schmitt est chef d'orchestre new-yorkais.
0: Alors
1: oui.
0: Improbable comme truc. Alors il est chef d'orchestre new-yorkais.
1: Ouais.
0: Toi t'es parisienne.
1: Ouais, j'habite à Paris.
0: Comment on fait pour rencontrer un chef d'orchestre et c'est quoi le truc improbable qui fait qu'à un moment donné, il y a une rencontre qui se met en place ? Est-ce que tu peux raconter ?
1: Ah oui, je peux raconter. Donc, j'ai un petit lieu qui s'appelle la Sixte Augmentée dans le 11e arrondissement. Donc, c'est mon atelier où je bosse la musique. C'est un repère d'artistes qui est ouvert d'ailleurs à tous les artistes de n'importe quel milieu. Et de n'importe quel style. C'est vraiment ça le but de. C'est vraiment un repère d'artistes authentiques. C'est ça que je cherche.
0: Authentiques dans leur
1: style. Authentiques dans leur style, voilà. Et qui sont très engagés dans leur métier. Et donc je travaillais là-bas ce jour-là. Et puis un jour, il y a un monsieur qui a toqué à ma porte. Et puis il me dit : mais c'est quoi ici ? Il me posait beaucoup de questions. Puis au bout d'un moment, je lui dis : mais vous êtes qui ? Parce que ça allait que dans un sens, les questions. Et puis, il me dit, je suis chef d'orchestre. Alors là, et puis, il est new-yorkais. Alors, j'ai dit, ah oui, d'accord. Et donc, à partir de ce moment-là, on a échangé les numéros. Et puis, je lui ai envoyé ma musique. Il a écouté et il m'a dit, c'est très brillant. Il y a une originalité qu'on ne trouve pas partout. Il y a un vrai talent et il faut qu'on collabore ensemble.
0: Alors, un mec qui pousse la porte, que tu ne connais pas, qui te laisse sa carte.
1: Voilà, c'est ça.
0: Du coup, tu le rappelles, tu lui envoies ta musique et là, on collabore, c'est ça ?
1: Et ça collabore vraiment parce qu'en fait, la première année, j'ai collaboré, j'ai composé deux morceaux pour Javier Oviedo, qui est saxophoniste. Donc, c'était pour piano et saxophone.
0: Saxo.
1: Et puis, cette année, en fait, maintenant, ma musique, elle passe à l'orchestre. Donc, c'est carrément une autre dimension. Et là, le 19 juin, elle va être jouée Elle va être jouée à l'auditorium Fabrice Colas à 20h30, donc dans le 14e arrondissement. Et donc pour moi, c'est vraiment une première, déjà parce que je rentre au niveau de l'orchestre et j'ai toujours voulu aller dans ce sens-là parce que moi, j'ai déjà une pensée extrêmement orchestrale par la musique classique, puis surtout la musique de Beethoven, qui est très carrée. Et donc moi, là, de composer pour cordes, c'est quelque chose qui est, où on a une liberté qui est... Même le piano, je l'ai trouvé ridicule d'un coup.
0: Oui, parce que... Alors toi, ta musique, c'est vrai qu'elle est centrée sur le piano. La plupart de tes œuvres, effectivement, celles que tu crées, c'est le piano qui te guide. Et là, en fait, tu as ouvert ton éventard.
1: Ouais, complètement.
0: Ton étendard, ton éventail. Ton étendard.
1: Mon éventail.
0: Oui, ou ton éventail. Ouais, tu l'as ouvert complètement à d'autres cordes.
1: Voilà, exactement. Je l'ai ouvert, voilà. Et puis en plus, ce qui s'est passé aussi, c'est que j'ai été sélectionnée à un festival qui s'appelle Musique et Cinéma à Marseille. Donc c'est vraiment là pour composer pour la musique de film. Donc là, ça m'a encore plus ouvert de portes. Maintenant, je compose avec des batteries, vraiment dans des styles différents. Enfin, je suis complètement libre.
0: Donc, c'est ce que je disais tout à l'heure, en l'espace d'une année, en fait, il y a plein de choses qui sont passées.
1: Exactement.
0: La composition musicale pour des films, musique de film.
1: Voilà.
0: Le film en lui-même, je crois qu'il est sur France Télévisions.
1: Voilà, il est sur France TV, puis c'est le film d'un jeune réalisateur qui s'appelle Demba Koulibaly, et qui fait partie de Cinécubateur. Et lui, il a créé Curial Studio, dans le 19e arrondissement, et donc lui, il voulait que du piano pour sa BO. Et on s'est rencontrés grâce à ça. Et puis, ça a matché.
0: C'est-à-dire que toi, tu savais qu'il y avait une sélection en amont ?
1: Non, là, c'était vraiment différent. Ça a été par connaissance que j'ai rencontré Demba. Mais par contre, le festival Musique et Cinéma, c'est complètement autre chose. C'est vraiment un gros festival qui met en lien, en fait, des compositeurs avec des réalisateurs. Et voilà, on était beaucoup. C'était assez impressionnant. C'est une sorte de colloque... Voilà, mais
0: tous les gens du métier qui se réunissent et qui présentent leurs œuvres.
1: Voilà, et en fait, c'est un peu plus complexe que ça. Donc, il y a un court-métrage ou un film ou un documentaire et il y a 5 compositeurs dessus. Il n'y en a qu'un qui va être sélectionné.
0: D'accord.
1: Donc, c'est comme une sorte de concours.
0: Voilà. Ok, donc ça veut dire que tu visualises au départ le film pour après créer, comment ça se passe?
1: En fait, c'est eux qui envoient les notes d'intention.
0: D'accord.
1: Alors, c'est assez dur, ces notes d'intention musicale. En fait, il y a tout le scénario, il y a le parcours des réalisateurs, des producteurs qui y sont. Après, il faut composer par rapport à leurs demandes.
0: Et quand on arrive à ces étapes-là, parce que j'imagine que beaucoup d'artistes rêvent en fait de franchir un peu les étapes comme celles que tu franchis actuellement, quand on les franchit, qu'est-ce qu'on se dit ? Est-ce qu'on se dit que j'ai bien fait en fait de continuer ? Comment tu reçois ces ouvertures-là ?
1: Ce que je reçois, c'est que moi, à la base, je voulais vraiment devenir une interprète de Beethoven. Parce que je trouvais que sa musique est tellement phénoménale que je voulais vraiment comme une consécration un peu. Et puis, en fait, j'ai travaillé très dur pour comprendre sa pensée musicale, ses textes, et puis le jouer. Et finalement, il y a un moment donné, on m'a challengée. J'ai fait aussi une BO pour un documentaire sur la guerre d'Algérie, sur un thème de Minji Balina. Et donc, on est devenus amis. Donc, Gamal Abina qui m'a missionné. Et puis, en fait, à ce moment-là, j'ai découvert que toutes mes compétences, elles pouvaient s'incarner direct dans la composition. Et puis, ça m'a éloignée finalement de l'interprétation depuis des années. Alors, ça fait un peu bizarre, mais en fait, je trouve ça logique. Tout mon travail qui s'incarne dans quelque chose de moderne et actuel. Et pas rester dans l'ancien temps.
0: Donc c'est marrant parce qu'il a fallu que tu te lances dans une liberté qui est la tienne.
1: Ouais.
0: Et c'est pas difficile parce que toi qui étais accroché justement à interpréter, se lancer et de se dire non mais je peux interpréter mais je peux aussi composer. Est-ce que ça n'a pas été difficile le grand saut ?
1: Non, ça a été une découverte. Et puis comme moi, j'ai un parcours assez fracassé, j'ai un parcours de vie très dur, je pense que naturellement, je pouvais écrire. Parce que j'avais des choses à raconter. Je n'étais pas formatée.
0: C'est ça, il y a une histoire.
1: Ça, voilà, c'est pour ça
0: une
1: que
0: histoire avec
1: ça
0: un
1: marche.
0: Vécu.
1: Voilà, je ne suis pas du tout formatée, comme il y en a qui font des études de composition dans des écoles. Ils suivent des règles, ils les recopient, etc. Moi, cette chance que j'ai eue, c'est que j'avais un parcours tellement éclaté et puis une force de vie tellement puissante que finalement, quand j'écris, c'est cohérent et c'est naturel.
0: C'est tout de suite instinctif, quoi.
1: Exactement.
0: C'est ouais. ça.
1: Mais après, c'est quand même des heures de travail en écriture et en harmonie. C'est le langage que j'ai étudié pendant des années qui fait qu'après, il est devenu le mien. Mais autrement, sans ça, je ne pourrais rien faire, en fait.
0: Ça veut dire que, avec le temps, avec toutes ces heures de travail, toutes ces heures de travail qui ont été effectuées, est-ce qu'aujourd'hui, tu peux t'alléger du temps et moins travailler, ou au contraire, il y a une espèce de challenge qui fait que, oh là, ça fonctionne.
1: Non,
0: du coup,
1: c'est
0: on travaille
1: de
0: encore plus.
1: Pire en pire, en fait. Non, non. Et puis là, récemment, j'ai fait la rencontre d'un humoriste qui s'appelle Monsieur Brahms, qui est très suivi sur les réseaux.
0: Monsieur Brahms, ouais.
1: Et voilà, et donc on s'est rencontrés. Puis là, je lui ai fait deux petites musiques pour ses BO, parce qu'il fait les séries du matin. Et voilà, et tac. Mais pour moi, ça a du sens. Parce que c'est dans l'actualité, c'est là. Lui, il est à fond dans son truc. Je comprends ce qu'il fait, ça me touche. Puis voilà, au-delà que c'est un humoriste, ça fait rire. Mais il y a une profondeur aussi chez Brahms. Et du coup, le fait de me mettre au service aussi, par exemple, pour cette actualité-là, il faut bosser, en fait.
0: Ouais, c'est ça. Ouais, donc tu vas aussi chercher la créativité pour satisfaire et plaire ceux à qui tu proposes.
1: Voilà, parce qu'en fait, finalement, quand on est compositeur, moi, je fais une partie de musique pure. C'est vrai, donc c'est ma musique, je fais ce que je veux, etc. Y a quand même des règles. Mais quand, par exemple, je travaille pour un réalisateur ou pour un humoriste, je dois comprendre eux ce qu'ils veulent et je dois me plier. Et du coup, je suis plus...
0: Il n'y a pas autant de liberté.
1: Ah non, non, non.
0: Là, il y a une restriction, il y a un cahier des charges.
1: Exactement.
0: Ok. Ouais. Et donc, du coup, tu y trouves tout autant de plaisir.
1: Voilà, ouais. Ouais, ouais. Non, c'est... Non, je me sens très bien dans ce métier.
0: Ça veut dire qu'il faut continuer de rencontrer du monde ?
1: Exactement, ouais.
0: Faut pas rester cloisonné dans sa chambre ou dans son studio.
1: Ah, non.
0: Non, c'est ça.
1: Non, j'ai fait, 12 ans où j'étais enfermée justement à étudier parce que c'était vraiment une de mes priorités de devenir compétente. Et
0: 12 ans enfermée ?
1: Ouais. Ouais, ouais. J'ai fait, j'enseignais à côté, mais je voyais quasiment personne et je bossais 7 à 10 heures.
0: Une peine assez lourde quand même.
1: Ouais, j'étais dans une vie assez monacale.
0: Oui.
1: Complètement.
0: Mais tu l'as dit tout à l'heure, tu l'as dit aussi qu'il y a eu aussi une traversée personnelle qui fait que tu étais aussi obligée de passer par ces étapes-là.
1: Exactement. Parce que, comme je viens pas aussi d'un milieu musical, par exemple, les gens qui arrivent à faire des carrières dans le monde du classique. Il faut savoir qu'ils commencent très tôt déjà l'instrument et les parents sont derrière comme jamais. Ils sont boostés jusqu'à temps que le gamin arrive. Alors s'il n'arrive pas, c'est dramatique parce qu'ils investissent tellement. Mais sans avoir une famille qui a de l'argent ou qui est déjà dans le métier, c'est quasiment impossible de réussir dans la musique classique.
0: Encore plus compliqué.
1: Ah oui, non. C'est
0: je pars, je démarre en roue libre. Et puis en fait, c'est à toi d'aller chercher cette force et cette énergie de pouvoir continuer, à tenir. Est-ce que mes amis, vous avez des questions ? Un profil comme celui de Noémie, toi, Dorure, qui la connaît bien.
2: Oui.
0: Et qui la suit. Et que je pourrais même dire, t'es peut-être un peu notre attaché de presse. Et souvent, on a le relais, on sait ce que tu fais. Hein.
1: Ah, c'est
0: tu vois, il est mieux qu'Internet. toi qui connais Noémie, alors tu la vois évoluer. Est-ce que c'est la même personne qui évolue aujourd'hui par rapport à il y a un an ?
2: Ben, moi, je dirais que, comment dire, en fait, il y a le déploiement de certains éléments qu'elle a sans doute cultivés jusqu'à l'année dernière, et que là, ça se concrétise. Mm. Parce que l'année dernière, elle, si je me souviens bien, elle nous disait que elle espérait grandement qu'il y ait des débouchés et que les projets se concrétisent. Et là, j'ai cette sensation que c'est en train, et même déjà le cas, de se profiler.
0: Ouais. Donc les vœux, ils ont été lancés, en fait.
1: Ouais, les vœux. Et puis là aussi, je vais sortir un album en novembre prochain. Donc voilà, donc ça aussi, mais en piano solo. Et puis...
0: Un album toute seule ?
1: Ouais.
0: D'accord.
1: Ouais, ouais.
0: Donc tu reviens à ton amour principal.
1: Non, c'est que c'est déjà écrit
0: dans les tiroirs.
1: Et c'est déjà enregistré en fait. Donc là, maintenant, c'est la sortie de l'album.
0: Combien de titres tu en
1: envisages ? Il y aura 3 titres, mais c'est des gros titres. Entre guillemets, il y en a un qui fait 5 minutes, l'autre 11 minutes, l'autre 13 minutes. Et puis après, je pense que je vais mettre des minutes, des petites... justement, des petites scénettes.
0: Ouais, des temps courts, voilà. Justement, pour la découverte.
1: Exactement.
0: Et c'est vrai que la particularité, c'est que tes morceaux aussi, c'est des morceaux qui sont travaillés en longueur. Souvent, on parle de 11 minutes, 13 minutes. Je me souviens de la track.
1: C'est 5 minutes.
0: 5 minutes.
1: Mais en général, voilà, pour des morceaux, là, par exemple, Balbec, que j'ai travaillé pour cordes et saxophone, en fait, il m'a fallu 9 mois pour réussir à quelque chose de bien. Que je dise, voilà, là, c'est bon. Mais voilà, des fois, c'est un temps de dingue.
0: Et là, aujourd'hui, c'est bon quand t'écoutes Balbec ?
1: Ouais, c'est bon. Il y a des choses que j'aurais aimé mieux, mais en fait, on ne peut pas.
0: On ne peut pas.
1: On ne peut pas parce qu'à un moment, il y a une deadline et je suis obligée de lâcher prise.
0: Ouais.
1: Mais ouais, autrement, voilà. Ça, c'est le problème de la musique, c'est qu'on peut... on peut toujours modifier.
0: Et c'est en profondeur, c'est ce que tu viens de dire. C'est un sujet Balbec qui est travaillé pendant 9 mois.
1: Voilà. Ouais.
0: D'accord.
1: Et cette pièce-là, du
0: coup. Tel un accouchement.
1: Ouais, bah, c'est marrant. Moi, c'est fait 9 mois à chaque fois, quasiment.
0: C'est ça.
1: Ouais, c'est bizarre.
0: C'est ça. Ton petit bébé.
1: Ouais.
0: Donc, okay, à la naissance. Eh bah, ben, ça, c'est cool. Bah, pour nous, ça va être l'occasion, parce qu'on vient d'en parler, Balbec. On va prendre le temps de l'écouter un petit peu.
1: Ok.
0: Je sais que t'es un peu speed. Il y a un événement aussi qui est prévu juste après.
1: Eh ben non, parce que le chanteur est à l'hôpital.
0: Ah, zut à lui.
1: Donc, c'est un peu dur, ouais. Ça a été annulé là.
0: Ok.
1: Donc voilà.
0: Eh ben c'est pas grave, on fera un petit tour de table juste après nous. On écoute Balbec et puis on se retrouve sur Radio Campus Paris, les yeux fermés, avec notre invitée Noémie Ochoa. Et là, vous écoutez le morceau Balbec. Merci, à tout à l'heure.

0: Et donc, nous retrouvons bien sur Radio Campus Paris, l'émission 99. Petite correction ?
1: Oui.
0: Petite, mais pas des moindres. Alors, le morceau, Noémie, qu'on vient d'écouter, c'était quoi ?
1: Donc, c'était Balbec pour piano saxophone. Mais par contre, là, ça va être joué pour cordes et saxophone le 19 juin à 20h30 à l'auditorium Fabrice Colla dans le pavillon de la Sirène. Donc voilà, donc toutes les infos sur sont sur mon Insta. Donc c'est NMCH, donc Noémie Ochoa sans les voyelles, NMCH.compositeur. Et donc là vous avez toutes les infos et voilà, et puis aussi sur mon site qui est j'ai plus le nom de site.
0: Mais c'est pas grave, on se connaît parfait. En tout cas, en tapant ton nom, on est sûr de retrouver l'ensemble des événements et puis aussi les musiques qui sont les tiennes. Qu'est-ce qu'on peut te souhaiter en fait avec toutes ces rencontres et ces différents projets ? Parce qu'on va se revoir l'année prochaine, en 2027 ou en 2028. Donc, c'est quoi tes rêves et est-ce que tu en as encore des rêves ?
1: En fait, ce que j'aimerais, c'est commencer vraiment à signer à l'image. Puis avoir des contrats, puis commencer à me mettre vraiment dans ce move-là, et puis aussi composer ma propre musique en musique pure, et pouvoir la faire jouer par des orchestres et par d'autres instrumentistes. Voilà.
0: Écoute, pour le 19, on te souhaite que du bonheur.
1: Merci.
0: Continue d'être entouré comme tu l'es, parce que ce mariage musical avec d'autres cordes, du coup ça fait ta musique à toi et elle est partagée, donc on te souhaite plein de bonnes choses.
1: Merci beaucoup.
0: Et puis au plaisir de te revoir sur la prochaine de Radio Campus Paris.
1: Très bien, ouais, avec
0: merci
1: plaisir.
0: Noémie. Un petit changement, donc de Noémie qui était notre invitée, nous allons recevoir Sophia.
2: Du coup la chronique.
0: Et juste après ça.
2: Ah d'accord, ok.
0: Juste après ça. La chronique de Dorure surplombée. Il s'inquiète hein, quand même pour sa chronique. Enfin, un petit changement.
2: Ok.
1: À bientôt. Merci beaucoup.
2: À bientôt.
0: On se revoit bientôt.
1: Avec plaisir.
0: Bon retour. Et puis, on garde la pêche. On a parlé musique, Radio Campus Paris. Et là, on me réclame. Qui me réclame Dorure surplombée. Tu as ta chronique ?
2: Oui.
0: Tu es prêt ?
2: Oui.
0: Alors, on se met un petit bout de jingle.
2: D'accord.

0: Et nous sommes le samedi 16 mai, donc nous avons eu comme invité en première partie Noémie Auchois, qui est partie hein, rapidement, parce que bah, les artistes, hein, vous savez, hein, sur cette période mai, juin, juillet, août, ils sont pas mal sollicités, ils sont pas mal en concert. Donc ça a été l'occasion de, voilà, de faire un petit échange avec elle, avec l'artiste, comprendre un petit peu son univers. Et puis l'émission, elle se poursuit. Elle se poursuit avec Dorure surplombée et la chronique...
1: Oui, la plénitude de l'art.
0: La plénitude de l'art. Et dans la plénitude de l'art, eh ben on va continuer avec la musique, hein, c'est
1: exactement,
0: ça.
1: Exactement, oui.
0: Alors, en musique, dis-moi de qui tu vas dresser le portrait, là, aujourd'hui.
1: Je vais faire je vais placer la focale sur une artiste portugaise de Fado qui s'appelle Lina et qui a fait un album avec Marco Mesquida, un pianiste espagnol.
0: Alors, je vois là Sophia là, qui est sur le côté, qui est avec nous, qui nous a rejoint sur le plateau de Radio Campus. Je vois que tu acquiesces la musique et le choix proposé.
2: Oui.
0: tu connais l'artiste qui est présenté? Tu connais le Fado?
2: J'ai déjà entendu parler, mais j'ai pas. Peut-être si j'entends la musique, ça va me dire quelque chose. Mais
0: bon. Ah, on va l'écouter.
1: Et donc, le morceau, c'est Ausência em Valsa.
0: Et ça, c'est du portugais.
1: Oui.
0: On écoute un court extrait, et puis, bah, du coup, on va te laisser nous raconter cet artiste.
1: Exactement.

0: Oui. Et donc
1: ben, on t'écoute là sur cette musique.
0: Donc Lina, elle compose, elle chante, elle écrit ses paroles et elle joue d'un instrument, donc le clavier. Et elle est accompagnée par Marco Mesquida sur cet album, Au Fado. Donc, elle a, contrairement à la tradition du fado, où il est question de l'expression des tourments de l'âme, elle, Lina, elle s'empare d'éléments musicaux d'autres genres pour enrichir sa musique. Elle a publié à ce jour, depuis 2014, 5 albums, le premier en 2014, le deuxième en 2017, les deux premiers sous un pseudonyme, et les 3 autres sous son nom de scène, Lina. Donc le premier avec Raoul Refré, un compositeur et producteur espagnol également. Le deuxième avec Justin Adams, qui a notamment travaillé avec Robert Plant et d'autres. Et le dernier en date, en 2025, avec Marco Mesquida, qui est pianiste espagnol. Et donc l'album est sorti en septembre. Il s'intitule Au Fado. Lina a reçu divers prix musicaux. À noter le coup de cœur de l'Académie Charles Cros en 2020. Également, elle a reçu une victoire de la musique du jazz pour l'album Musique du Monde, toujours en 2020. En 2021, elle a été première aux charts européens. Elle a aussi, lors de son 4e album paru en 2024 avec Justin Adams, mis en musique et interprété des poèmes d'un poète portugais du XVIe siècle, Luís de Camões, le plus grand poète portugais, d'après l'un des sites que j'ai consulté. Donc voilà, sur cet album, Au Fado, publié en 2025 avec Marco Mesquida, déjà, c'est un album que j'ai trouvé somptueux, merveilleux, sublime, très élégant, avec beaucoup de... Voilà, beaucoup de perspectives, d'émotions déployées. Et c'est vrai que ce morceau, Ascensia M. Valsa, c'est un morceau très particulier dans l'album parce qu'il est très rythmé, très entraînant, très, très léger, très allègre, avec beaucoup de joie. Et pourtant, les paroles que j'ai traduites pour pouvoir en parler contrastent réellement avec la musique qui est déployée pour ce morceau, parce que c'est une chanson d'amour qui est nostalgique et mélancolique, qui parle d'un amour qui n'existe plus, ou sur l'absence en tout cas, le thème de l'absence. Et c'est vrai qu'il y a un grand contraste entre ces deux formes d'expression.
1: C'est artistique. Un peu la particularité du fado, parce que le fado, effectivement, on peut avoir une musique très très entraînante. Mais du coup, quand tu t'attardes sur les paroles,
0: qui sont tristes,
1: tu t'aperçois que c'est des paroles qui peuvent être assez tristes.
0: Et puis, c'est vrai qu'elle a une voix très chaleureuse, cristalline, tout ça. Et elle sera en concert avec Marco Mesquida le 8 août au Monastère Royal de Brou, à Bourg-en-Bresse. Si vous voulez en apprendre davantage sur elle, allez sur son site internet qui est en portugais, en espagnol et en anglais. Ou sinon, allez sur les sites de réservation de places sur internet. Et n'hésitez pas à écouter l'album Au Fado de Marco Mesquida et Lina. Et surtout, le morceau Ascensia M. Valsa.
1: Excellent. Merci beaucoup pour cette présentation d'artiste qui fait vraiment envie. Donc, allez écouter du fado parce que l'été arrive et justement, c'est l'occasion de danser tous ensemble.
0: Oui.
1: Merci beaucoup, Dorure, pour cette belle chronique.
0: Merci beaucoup.
1: Un petit bout de générique et on enchaîne avec 3 minutes de bonheur et puis encore derrière.

0: On est bien sûr. 3 minutes
1: c'est pas monsieur,
0: de bonheur.
1: Ah bah, c'est pas monsieur.
0: On interfère.
2: C'est pas grave.
0: On n'est pas sur un format habituel.
2: C'est pas grave.
1: Et monsieur,
0: puis surtout, pas... on court après le temps, en fait.
1: Okay. Hein.
0: C'est-à-dire que là, je vois qu'on a déjà 7 minutes de retard. Quand tu veux.
1: Vas-y, non, je pensais que c'était monsieur, donc...
0: Non, vas-y,
2: non t'inquiète, vas-y.
0: Quand tu veux. On va essayer de rattraper Moulinet.
1: Oui.
0: Donc là, on a des feuilles qui tournent. Notre artiste JW nous fait suivre le texte qu'il va nous clamer.
1: Donc,
0: on te laisse nous remettre dans le contexte, si tu veux. Et puis, bah, du coup, tu prends la place. C'est la tienne. Elle est à toi.

0: musique. Il vient parler de ma plume, elle fait briller mon art, il sublime mon écriture, elle est dingue et remplie de folie, devenue plus mature, elle est dans le combat comme Sophia. 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Elle de ceux qui insistent et résistent. 99e émission, fallait que je passe cette déclat. Et je me devais de finir par un coup d'éclat.
1: Et ben voilà, quel coup d'éclat. On applaudit, hein. On applaudit, merci pour le texte.
2: Bravo.
1: Merci l'artiste.
3: Merci.
1: Alors, émission un peu décousue. On a changé nos programmes. Nous avons écouté 3 minutes de bonheur. Et donc du coup, un petit bout de générique. Et on va enchaîner directement avec notre invité, qui est juste à côté, qui est prête à parler, Sophia.
2: Bonjour à tous.

0: Alors, bah, le petit bonjour que vous avez entendu, bah, c'est celui de Sophia Abiti, qui représente l'association AJAD. Bonjour Sophia.
1: Bonjour à tous.
0: Comment
1: merci.
0: Vas-tu?
1: Très très bien. Notre alors, association avance, on est content d'être là parmi vous.
0: Eh bien, on est content de te recevoir. J'ai entendu ton nom, ton prénom dans la dédicace
1: oui,
0: de l'artiste.
1: C'est ce que j'ai constaté aussi.
0: J'ai l'impression que la description qui a été faite, j'ai l'impression que c'est la tienne.
1: Oui, c'est ce que j'ai constaté aussi.
0: C'est ça, on est d'accord.
1: Oui.
0: Alors, en deux mots, on s'est vu il y a un an, deux ans.
1: Oui.
0: Et puis on te revoit aujourd'hui avec l'association ADAJ.
1: Oui.
0: Est-ce que tu peux nous réexpliquer le rôle de l'association AJAD?
1: Notre association qui est ouverte depuis plus de 6 ans maintenant, elle a pour but de recevoir du public sur place ou à distance, près des mairies, dans les maisons d'association, pour les gens touchés par des maladies, par l'handicap, des accidents corporels ou des erreurs médicaux. Voilà, on est là à les recevoir, à les écouter et leur trouver une solution. Car la majorité des handicapés ne connaissent pas leurs droits qui existent depuis des années.
0: Comment se fait-il que la majeure partie des handicapés, handicapés ou autres, ne connaissent pas leurs droits?
1: Il y a des lois qui existent, tout simplement. Par exemple, depuis que ça a été mis en place, la loi de la douche, il y en a, ils galèrent, ils ont des problèmes de jambes sans qu'ils soient reconnus handicapés. Hein. Ou même s'ils le sont, ils galèrent et quand ils viennent nous recevoir, la première question qu'on leur demande quand c'est des problèmes de jambes, est-ce que vous avez une douche ou une baignoire? Ils ont une douche, ils ont une baignoire, voulez-vous changer? Ils me font oui, mais on n'a pas les moyens. Nous, on leur fait délivrer leurs moyens.
0: Voilà. Donc, en fait, l'idée, c'est que quand on fait appel à l'association AJAD, c'est dans l'idée de répondre en fait, à une problématique liée à la santé.
1: Exactement. Ah. C'est comme il y a quelques années, c'était les gens qui n'avaient pas de fauteuil roulant électrique. Bon, nous, on n'est pas riches, on n'est pas là pour ça. Mais on a fait remonter ça aux élus, qui nous ont répondu. On a mis en concurrence les élus de droite ou de gauche. Leur on dit l'handicap, la santé, ça concerne tout le monde. Nous, on est au milieu. On ne se mélange pas avec votre politique.
0: AJAD, c'est une association parisienne?
1: Nationale.
0: Hein, nationale. Mmh. Donc toi-même, tu es basé dans le 12e arrondissement?
1: Exactement.
0: Est-ce que ça demande une présence permanente?
1: Ah oui.
0: Quand on est engagé, quand du coup on représente la parole des autres?
1: Ah oui, ça c'est important. C'est pour ça que maintenant, moi j'ai arrêté de travailler. Je suis consacré qu'à mon association, avec un secrétaire, un trésorier aussi. Et on est là avec des bénévoles, selon leur disponibilité, à recevoir les publics concernés. On a même des gens sous violence conjugale, on a des gens touchés par le cancer, on a vraiment de tout qui viennent vers nous. Pourtant, il y a des associations qui existent pour le cancer, pour telle maladie, mais c'est juste pour les écouter, alors que nous, on répond à leur confort, à leur trouver une solution, qu'est-ce qui ne va pas dans leur vie privée.
0: Est-ce que tu vois qu'aujourd'hui, le fait d'être présent avec ton association, est-ce que tu vois que les choses s'améliorent?
1: Ah oui, ça s'améliore suite à... On mène de grands combats.
0: Donc, ça veut dire qu'il faut se faire entendre pour que l'amélioration se fasse?
1: Il faut se faire entendre parce qu'il n'y a jamais eu de subvention pour les handicapés depuis des années. Quand j'ai mené ma propre enquête, j'ai vu que les grandes associations de santé, etc., ils étaient tous financés par les laboratoires. Donc moi, j'ai dit non, il y a des subventions nationales, régionales, municipales. Pourquoi nous, on ne serait pas concernés? Il a fallu que je me fasse entendre, j'ai été reçue. Et c'est là qu'ils ont quand même... Puis après, on a mené de nos propres moyens des événements. Journée mondiale des reins, les gens dialysés, greffés, journée mondiale de l'asthme. Tout le monde, après, les élus, ils venaient, ils étaient contents. Et c'est là qu'ils ont commencé à réfléchir... comme quoi que c'est important quand même.
0: Ça veut dire qu'il y a un lobbying assez fort de la part des laboratoires. Quand toi, en tant qu'association, tu te positionnes en disant tel ou tel médicament, ça a des effets néfastes sur la santé.
1: Ça dérange.
0: Ça dérange.
1: Oui.
0: Comment on t'accueille alors?
1: Moi, je n'ai pas eu affaire au laboratoire, je les ai eu juste au téléphone. Et le fait que je me suis approchée d'autres associations énormes, concernant les reins, l'épilepsie, etc. Après, je vois qu'ils sont riches, etc. J'ai vu qu'en fait, c'est ni la mairie, ni les subventions nationales qui les subventionnent, ce sont les laboratoires. Mais après, ils ont des comptes à rendre. Ils doivent tout donner les infos au laboratoire. Nous, on n'a pas ce raisonnement-là.
0: Donc, toi, ton raisonnement, c'est la lutte, c'est l'information, c'est le rassemblement aussi.
1: Voilà, et c'est les combats.
0: C'est des combats.
1: Faire valoir les droits aux handicapés. Si c'est des besoins à eux dont les lois n'existent pas, nous on fait remonter aux élus. Heureusement qu'il y a des élus superbes qui sont très attentifs. Ils nous reçoivent et après ça fait remonter, comme l'affaire du fauteuil roulant électrique. Ben, on a fait remonter, etc. Ben, après, c'est monté jusqu'à la ministre et la loi est rentrée. Pareil, l'affaire de la déconjugalisation. C'est moi qui ai signalé aux élus il y a quelques années. Et après, on a fait des rassemblements. D'autres élus étaient là, heureusement qu'ils sont là, à nous soutenir. Et ben, après, c'est là qu'après, le président, il a attendu pour qu'il soit bien évidemment réélu. Ben, la loi est rentrée maintenant. Quelqu'un qui est handicapé, si le conjoint ou le conjointe, même s'il gagne 100 000 euros, l'allocation handicapée, elle reste à la personne. On ne se sent pas prisonnier.
0: Alors qu'avant, ce n'était pas ça.
1: Il y avait autant de violences conjugales.
0: Oui.
1: Et tout ça, ça a commencé depuis le tout début du Covid.
0: Avant
1: les confinements.
0: Exactement.
1: Il y en a qui vivaient ensemble et vraiment,
0: exactement,
1: ils se sont retrouvés avec des violences conjugales.
0: C'est ça.
1: Voilà, et c'est là qu'après, on a réfléchi.
0: C'est la reconnaissance aussi de la personne handicapée qui ne doit pas dépendre de son conjoint.
1: Personne ne doit dépendre de l'un ou de l'autre.
0: C'est ça.
1: Qu'on soit malade, handicapé ou pas. On est dans un pays de liberté, il faut qu'on se sente libre.
0: Alors, liberté. Du coup, il y a un événement aussi qui est lié à ça, l'événement du 6 juin. Est-ce que tu peux expliquer quel est le but?
1: Le but de cette journée, le 6 juin, c'est on organise un événement musical solidaire, accessible à tous. Alors, pourquoi je dis solidaire, accessible à tous? Parce qu'il y a des gens, la majorité surtout, qui ne travaillent pas, qui touchent le RSA ou des petits revenus, ou surtout ceux qui touchent l'allocation handicapée. Ben, c'est des gens, donc, parce qu'on a constaté que le 21 juin, la vraie journée de la musique, le 21 juin, la majorité des restaurants, ils ramènent leurs propres musiciens. Si on faisait ça le 21 juin, il n'y aurait pas grand monde.
0: Tout le monde est focalisé sur...

0: grande place qui a été rénovée grâce au maire de Paris, que je remercie, Emmanuel Grégoire. Et il nous a fait cette place qu'il a rendue plus ou moins, on va dire, comme la place République, etc. Et parce qu'avant, c'était que c'était une grande place, trop dominée, c'est la place Félix Eboué. Ben, maintenant, cette place, on peut faire des événements dessus, sur autorisation, bien sûr. Il y a un kiosque de la mairie, etc. Et j'ai envie d'être parmi les premières à réaliser un événement musical dessus, en l'honneur des handicapés surtout, qui sont beaucoup oubliés. Et quand je dis handicapés, pourquoi je parlais de l'accessibilité? Parce que beaucoup, si par exemple quelqu'un veut un peu aller danser, veut écouter des musiques qu'il aime, ben souvent c'est des boîtes de nuit ou des cafés, etc. Soit c'est pas accessible, soit ils n'ont pas les moyens. Donc moi, je trouve ça injuste. Donc nous, on le fait dans plein air. La mairie a été super avec nous. Ils vont nous poser des tables, des parasols, etc. Et l'événement aura lieu avec des ateliers. Comme ça, ceux qui ne veulent pas danser ou quelque chose, ben, il y en a invité deux associations qui vont faire des ateliers de création.
1: Est-ce qu'il y a un brassage qui se fait? Est-ce qu'il y a un mélange qui se fait entre les personnes en situation de handicap et les autres? Et
0: ah,
1: est-ce
0: oui.
1: que toi, c'est le but?
0: Ah, ça, c'est le but, moi. Oui. Moi, le but, c'est de venir faire danser autant des gens handicapés ou ceux qui ne le sont pas, et des gens seniors aussi, il ne faut pas oublier, des gens retraités. Une fois qu'ils sont à la retraite, s'ils n'ont pas trop d'activité ou leurs proches sont loin, bah, ils s'ennuient, ça va leur faire beaucoup plaisir. Je fais partie des gens qui organisent des stands chaque mois pour les seniors, les retraités, pour les occuper, on leur montre leurs activités à faire pour éviter les arnaques, parce qu'ils sont beaucoup arnaqués. Et ils sont aussi touchés par des soucis de santé, la plupart d'entre eux. Donc, et cette fête, le 6 juin aussi, ça tombe bien, parce que c'est la journée mondiale de l'environnement.
1: Alors, justement, il y a une sensibilité aussi sur tout ce qui nous entoure. Tu parles des personnes qui sont isolées. Donc, il y a aussi cet intérêt aussi pour l'environnement.
0: Déjà, le mois de juin, ce que j'ai oublié de dire, c'est un mois très important. C'est le mois de sensibilisation de la santé. Tous les gens touchés par le cancer, par des graves problèmes d'obésité, par le cancer du utérus, le stress. Le mois de juin, c'est un mois important de la santé. Ça, il faut le savoir. De manière nationale, le mois de juin, c'est le mois de la santé.
1: Est-ce que l'état de santé des Français est plutôt moyen?
0: Moyen, et je trouve que c'est quand même de pire en pire.
1: Est-ce qu'on peut comparer par rapport à d'autres pays, l'Italie, l'Espagne, l'Allemagne?
0: La France, pour moi, elle est moyenne, hein, parce que j'ai vu d'autres pays sont beaucoup plus en avance. Hein.
1: Donc, par exemple,
0: concernant des recherches, des maladies, il y a des solutions qui sont plus efficaces dans certains pays.
1: J'ai le sentiment que le handicap, oui, on entend, on écoute.
0: Mais il n'est pas assez respecté.
1: Il n'est pas prioritaire.
0: On est prioritaire comme ça, avec une carte pour aller dans un service, mais prioritairement vraiment dans la vie dans laquelle on vit. C'est pas le cas encore. Ça manque encore.
1: Ça manque encore.
0: Mais grâce déjà au maire du logement, que je remercie, surtout Yann Brossard, déjà le pourcentage dans chaque immeuble des logements d'handicap, des appartements handicap, ça il est adapté. Ça déjà, ils sont plus prioritaires.
1: Là, on parle de Paris.
0: Voilà, Paris.
1: Est-ce que ça se fait aussi dans d'autres grandes villes?
0: En France, oui.
1: Oui,
0: c'est
1: en France,
0: national.
1: Oui.
0: Il l'a rendu national.
1: Donc, d'où l'intérêt de prendre la voix, de parler, de...
0: Si on ne se bat pas, si on ne communique pas, si on ne se montre pas, on n'y arrive pas.
1: Donc, d'où l'intérêt, en fait, de tous venir hein, pour l'événement du 6 juin qui sera prévu à la place Daumesnil.
0: Voilà, et comme je vous le disais, la journée de l'environnement, c'est important. Parce que pour moi, l'environnement, c'est beaucoup en lien avec la santé. Franchement, quand je dis l'environnement, vraiment, il faut qu'on sauve notre planète, que tout le monde sache faire des petits gestes, des efforts. Hein, car beaucoup de maladies viennent à cause par exemple, quand je dis l'environnement, il y a le mot déchet qu'on entend. Il y a plusieurs catégories de déchets. Donc, et beaucoup de déchets ont créé des maladies, comme par exemple la maladie de la leucémie, certaines catégories de cancer. Pareil, l'obésité, il y a des produits qui étaient mis dans des articles, des accessoires qui contiennent des produits toxiques, des produits additifs et qu'on mangeait. Vraiment, les déchets, vraiment, c'est tout ce qui est plastique. Par exemple, je ne sais pas si vous avez vu l'émission qui est encore toujours visible sur YouTube, c'est l'émission Océan Poubelle. Ben, les déchets, vraiment, si tout le monde faisait chacun des petits efforts de son côté, et on veut être surtout l'association, je ne dis pas la première, mais on veut être une association exemplaire et montrer aux gens, même aux associations qu'on a invitées, qu'on peut faire la fête, des événements, des activités, des projets sans polluer.
1: Donc ça, c'est l'objectif. Oui. Et ça, c'est la parole que vous prenez, oui. De manière à ce que chacun prenne conscience qu'on peut évoluer Mais du coup, il faut le faire ensemble.
0: Il faut le faire ensemble et sans...
1: Et puis c'est bien.

0: Pour tout le monde.
1: C'est bien pour tout le monde, pour la santé.
0: Et puis la santé, les problèmes de santé, ça concerne tout le monde en fait.
1: Ça concerne tout le monde, hein, exactement.
0: C'est-à-dire que le handicap, on est aussi tous concernés.
1: Ah, bien sûr.
0: Aujourd'hui, pour ma part, tout va bien. Je sors d'ici. Voilà, ma vie peut changer, peut basculer.
1: Oui.
0: Et là, du coup, je vais me retrouver acteur à dénigrer un système qui fonctionne pas très bien.
1: Exactement, c'est les accidents corporels.
0: Donc on est tous concernés.
1: Il y en a chaque jour, les accidents corporels. C'est pas ça qui manque. Les accidents corporels, je vous le souhaite pas, mais donc quand je dis accidents corporels, sachez d'ailleurs, j'en profite pour vous dire que du 18 au 22 mai, c'est la semaine mondiale des accidents de travail. Ça, on n'entend pas beaucoup parler, mais moi je le dis. Je le mettrai
0: du 18 au
1: 22 mai.
0: Au 22 mai.
1: C'est la semaine mondiale des accidents de travail.
0: Alors pour qu'il y ait une journée mondiale, j'imagine que on a des chiffres qui doivent être assez exorbitants sur la protection des salariés.
1: Ah, bah, la protection des salariés, moi j'ai fait une grande enquête et c'était passé même par les élus qui ont commencé maintenant à en parler chaque année. Maintenant, ils ont même rajouté, le maire de Paris a rajouté maintenant des adjoints dans chaque mairie qui sont spécialisés dans l'emploi pour aider les gens à trouver du travail dans le public, etc., et qui sont attentifs à ce sujet-là, ben, les accidents de travail, ben, chaque année, c'est des milliards que les assurances y gardent dans leur poche. Tout simplement, encore une fois, les salariés, il leur arrive quelque chose, ou même nous, hein, qui avons des contrats d'assurance, si on a l'option accident corporel, quelque chose, des fois, il nous arrive quelque chose, on n'a pas la tête à ça, mais surtout les salariés, à commencer par les métiers du bâtiment, les métiers de route, chauffeurs super poids lourds, etc., surtout ces métiers-là, ils sont dangereux, même ceux qui conduisent des TGV, ben, ils n'ont pas la tête à faire ça, et quand ils ont la tête à faire ça, l'employeur, il ne déclare pas à son assurance, pour pas qu'on lui remonte la somme à payer des assurances, ben, alors que le salarié, quand il lui arrive quelque chose durant son travail, il doit être indemnisé, surtout quand le taux de pourcentage est supérieur à 5%, voire 10%. Et c'est pour ça que notre association est devenue partenaire avec des avocats spécialisés.
0: Et donc, du coup, je rappelle le nom de ton association, parce que demain, vous êtes en problème, hein, vous avez besoin de vous faire aider. Du coup, est-ce qu'on peut redonner le nom de ton association et les coordonnées, les contacts ?
1: Quand les gens vont sur Google, vous tapez AJAD, AJADES, plus loin santé, plus loin handicap. Vous cliquez recherche, allez rien que voir que les images, vous allez avoir une idée un peu de ce qu'on organise régulièrement, chaque mois, selon nos moyens, notre force. On essaye d'oublier personne. Journée mondiale des reins, semaine mondiale des cancers pour les enfants qu'on a fait cette année. Donc,
0: vraiment, tout le monde est concerné.
1: Ouais, tout le monde est concerné, tout en leur donnant conseil, en leur donnant une joie de vivre. Parce qu'on n'est pas là pour stresser les gens. On est là pour leur montrer qu'on est là, tout en mode fête, etc.
0: Eh ben, comme l'artiste Grégoire, on va montrer qu'on est là. Je crois que c'est l'artiste que tu as choisi pour l'écoute musicale.
1: Oui.
0: Pourquoi tu l'as choisi, cet artiste ?
1: Ben, cet artiste, je l'ai choisi parce que c'est des paroles touchantes. Et en plus, il a perdu deux de ses frères suite à des accidents. Ça l'a choqué toute sa vie. Et puis après, c'est pour ça que quand vous entendez ses paroles, les paroles, quand il les chante, ça, c'est marquant, quoi. Comme quoi que le handicap, c'est pas ses pieds, comme on dit, un handicap visible ou invisible. Un handicap peut être moteur, psychologique, ça dépend.
0: Eh bien, on écoute et puis on se retrouve juste après.
1: Oui, merci.

0: Eh ben, merci pour ce choix musical, Sophia. Est-ce que tu peux nous redonner le nom de l'artiste qu'on vient d'entendre ?
1: Oui, c'est Grégoire.
0: Alors moi, j'entends rien du tout. C'était qui ?
1: Grégoire.
0: C'était Grégoire. Oui. Et le morceau s'appelle Mon Handicap.
1: Mon Handicap, oui.
0: Pourquoi ce choix ?
1: Tout est résumé.
0: Tout est résumé
1: sur le mot handicap. La signification du mot handicap, comme quoi que ça peut concerner. C'est pas que l'apparence, comme on dit. Comme je dis, l'apparence, les handicaps invisibles, hein, il faut aussi pas les oublier, quoi.
0: Qu'est-ce qu'on peut te souhaiter ? Qu'est-ce qu'on peut souhaiter à l'association AJAD ?
1: AJAD, bah, c'est de continuer à se développer.
0: Continuer à se développer.
1: Que les élus soient plus attentifs pour les subventions.
0: Eh ben voilà, messieurs les élus, hein, si vous nous entendez, hein, envoyez des sous. L'émission 99 se termine. Sophia Habiti, merci beaucoup d'être venue jusqu'ici, hein, qui représente l'association AJAD. Merci les amis chroniqueurs. J'ai dû laisser un ami sur le bas-côté parce que nous avons été pris par le temps. Solo, s'il te plaît, ne m'en veux pas. Laisse de côté ta prochaine
2: chronique. Je te pardonnerai jamais. Non, c'est les aléas du métier.
0: Voilà, on s'est laissé un peu déborder par le temps. En tout cas, je te remercie d'avoir été avec nous. Je remercie aussi J.D. Belion. Merci pour elle. Hein, le
3: merci.
0: Titre, elle.
3: Merci à vous.
0: Voilà, Dorure surplombée pour la plénitude de l'art.
4: Merci beaucoup à vous.
0: Merci pour cette belle chronique.
4: Merci.
0: Et puis, bah, sans qui nous ne pourrions pas faire cette émission. Donc je le remercie une fois de plus. Merci, Mister Régisseur Camille.
4: Merci. Chapeau.
0: Hein, au plaisir. Merci. Et merci d'avoir relancé Sophia. Sophia, je te dis à très bientôt, amis auditeurs et auditrices. On se retrouve le mois prochain pour la centième. Et là, je vais vous dire, ça va déménager.
4: D'artifice.
0: On va tout changer. OK, allez, à bientôt.
1: À bientôt.
2: Au revoir.
1: À bientôt, merci.

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